Mohamed Hamed et Blue, Cold Peaks, James, Metro Games, bien sûr, on a qui parle SDF, Z, l'un des jeunes de la Twins, les Darbin, les MTD, fait le TikTok, il y a une musique, hello, Barsha, on a fait le Sarit Mtao, ou à la live session, les Kad, il y a une musique, hello, Barsha, mais tout de suite, je suis comme Anne-Marie, I'm bad at saying, you know, et la musique, Mtana, bonne écoute, et tout, maintenant, on finit notre club.